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7: Eh bien, voilà une autre semaine qui débute au son de la meilleure musique country où que vous êtes situé sur le territoire du Saguenay-Lac-Saint-Jean. Il est 16h précises en ce lundi 15 juin 2026. T'es de bonne humeur, t'es en pleine forme parce que moi je suis. Et puis, comment s'est passé ton week-end? Tu t'es bien reposé. On parle également de sport à cette heure-ci. On connaît maintenant les grands gagnants de la saison 2025-2026 dans la LNH. Alors, c'est finalement les Hurricanes de la Caroline qui ont mis la main hier soir sur la fameuse Coupe Stanley. Alors, météo maintenant pour le Saguenay et les alentours. Donc, on prévoit des averses pour aujourd'hui avec un maximum de 20. La présence de quelques nuages attendus pour la nuit prochaine avec 9. Demain, on prévoit alternance de soleil, de nuages. Il y a quand même dans l'air pour demain 60% de risque d'averse avec 19. Mercredi, alternance de soleil, de nuages avec 25. Et pour jeudi, on prévoit un ennuagement avec 24. 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Alors, ce matin, le mercure indique 11 degrés. On commence avec le chanteur Phil G. Smith qui nous chante Johnny Johnny. Passe un bon début de journée.

septembre prochain, ça va faire déjà un an que son troisième album aura été lancé sur toutes les bonnes plateformes. Tu dis, hein, pas déjà. Et oui, ça passe tellement vite le temps. Phil et J. Smith qui a chanté June et Johnny. Et merci beaucoup d'avoir choisi votre réveil préféré, le Country Club, qui est en place jusqu'à 9h. À compter de ce vendredi à travers le monde, ce sera la folie Histoire de jouets 5. Mais oui, l'édition numéro 100 de cette franchise de Disney qui remporte toujours un important succès. Alors, cette dernière édition remonte quand même à 2019 et Histoire de jouer 4 dit hein, pas déjà. Oui, ça passe tellement vite le temps également pour la présentation de ce nouveau film qui va prendre d'assaut nos écrans de cinéma, comme je vous disais, bien, à compter de ce vendredi. On ajoute maintenant des nouvelles voix dans les personnages, entre autres la voix de l'humoriste québécoise Catherine Levesque qui va prêter sa voix à Lilipad dans la version française, et aussi la présence de Christian Bégin qui va incarner tant à lui Smarty Pants, un jouet technologique d'apprentissage de la propreté qui va faire son apparition à compter de ce vendredi dans la franchise numéro 5 de Histoire de joie qui, d'après moi, va remporter un important succès. Voici maintenant les deux frères avec Nirvana.

Oh, que ça commence bien votre lundi matin avec une belle dose de musique acadienne avec les gars du Nord et qui viennent de chanter « Je m'en vais parler ». Les gars du Nord seront de retour au Québec, bien seulement le mois prochain, parce que durant tout le mois de juin, ils sont présentement en mode vacances. Hey, tantôt, n'oubliez pas ça, soyez-y. Entre 7h30 et 8h30, je vais avoir de la belle visite en studio, entrevue et performance live avec Joël Vogue, qui a lancé au début du mois son premier album en carrière « Pour me trouver ». Donc, on va en apprendre davantage sur l'homme qui le chanteur qu'il aime aussi sur ses beaux projets à venir pour l'été 2026 pour Joël Vogue. Alors, c'est un rendez-vous à ne pas manquer tantôt entre 7h30 et 8h30. Lève ton verre. Voici maintenant Francis de Grandpré.

Rien à faire. Cette chanson se retrouve en passant sur son premier album en carrière. Et là, on a fait du chemin musicalement parlant dans le domaine du country au Québec. Depuis sa sortie en 2022 de la télé-réalité Star Academy, tu dis un pas déjà. Oui, hein? Depuis tantôt, je vous fais rappeler tellement de souvenirs, tellement que le temps passe vite. Donc, il y a plusieurs dates à son agenda, dont un passage à Thetford Mines au mois de juillet prochain. Alors, avis à tous les fans de Guillaume Lafond. Le prochain artiste à chanter dans vos haut-parleurs ce matin nous prépare pour cet automne un nouvel album en carrière, auteur, compositeur, interprète. Voici Dave Armo avec Debout à la fin.

0: On a complété la première demi-heure de votre réveil de ce lundi matin tout en douceur avec la jolie voix de Léa Jarry qui a chanté un cœur météore. Et je vous rappelle qu'entre 9 et 10, on vous propose une heure de musique sans pub pour bien commencer et Tech Country au travail. En fin de semaine, la chanteuse originaire du Texas, Mickey Gutten, a eu la chance d'interpréter l'hymne national pour bien sûr un match de la finale de la NBA samedi soir. Elle était vraiment contente et en plus, elle a interprété l'hymne national pour son équipe préférée. Donc voilà, c'est un moment très, très, très spécial pour cette chanteuse américaine. Si jamais ça vous tente de vivre le moment présent avec elle qu'elle a vécu, bien, samedi soir, allez faire une visite sur ses réseaux sociaux et la partager au courant des dernières heures, justement, le vidéoclip, comment elle a bien interprété l'hymne national dans le cadre de la NBA, bien, samedi soir pour la chanteuse américaine Mickey Gutten. Quelques messages, bulletin complet d'informations. On veut savoir ce que Dame Nature prévoit pour notre région pour les prochains jours. Oui, toi qui es présentement en mode vacances. On commence avec la prochaine séquence avec un très, très beau duo qui va mettre en vedette Guylaine Tanguay avec Maxime André. Les deux comparses vont chanter « Je crois en nous ».
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7: Bon lundi, ici Louis-Philippe Arnoirel. Nous débutons à l'international alors que les États-Unis et l'Iran sont parvenus à un accord préliminaire visant à rouvrir le détroit d'Ormuz et à prolonger un cessez-le-feu fragile dans la guerre au Moyen-Orient. Cela pourrait permettre au pétrole et au gaz naturel dont le monde a désespérément besoin d'atteindre le marché mondial. Les détails de l'accord n'ont pas été immédiatement rendus publics et l'Iran a indiqué que sa mise en œuvre ne commencerait pas avant la signature qui, selon le Pakistan, médiateur clé, devrait avoir lieu vendredi en Suisse. Cela pourrait offrir un moyen de mettre fin à une guerre qui a fait des milliers de morts à travers la région, notamment parmi les principaux dirigeants iraniens. Le premier ministre Mark Carney se rend à Évian-les-Bains en France pour le sommet du G7 au lendemain de l'annonce par le président américain Donald Trump d'un accord visant à mettre fin au conflit en Iran. M. Trump a annoncé cet accord hier. Il a ajouté qu'il avait autorisé la levée du blocus américain dans le détroit d'Ormuz. Alors qu'il se trouvait en Irlande cette fin de semaine, M. Carney a déclaré à la chaîne d'information irlandaise RTE que la guerre en Iran était le sujet numéro un du G7, ajoutant que la guerre en Ukraine constituait également un enjeu majeur. Le premier ministre rencontrera aujourd'hui le président du Conseil européen, Antonio Costa, et la présidente de la Commission européenne, Ursula von der Leyen, avant de participer à un dîner de travail consacré aux questions géopolitiques et économiques. Et pour terminer, le Parti libéral du Québec a envoyé hier une mise en demeure au chef péquiste Paul-Saint-Pierre Plamondon, lui demandant de retirer ses propos liant le PLQ au crime organisé. Le Parti libéral a aussi demandé des excuses formelles, mais M. Saint-Pierre Plamondon a fait savoir qu'il ne se rétracterait pas. Le PLQ donne un délai de 72 heures suivant la réception de la lettre pour présenter des excuses publiques. En cas de refus, le parti se réserve le droit d'exercer tous les recours appropriés. C'est ce qui complète vos actualités Arsenal Média. Passez une bonne journée sur nos ondes.
8: Météo. Des averses aujourd'hui au Saguenay avec un maximum de 20. La présence de nuages pour ce soir et cette nuit avec 9. Demain, c'est alternant sol et nuages et on prévoit quand même pour demain 60% de risque d'averse en après-midi avec 19 et alternant sol et nuages pour ce mercredi.
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Vendredi dernier dans le Country Club, lors de la thématique découverte, à la hauteur compositrice et interprète Megan Lebel, qui a chanté un passé au travers, et c'est pas les projets qui manquent sur la table de Megan Lebel pour les prochaines semaines et les prochains mois, nous prépare en plus pour 2027 un premier album en carrière. Voici maintenant D'éclate avec sa plus récente Dans le choc. On est ensemble jusqu'à midi. Passe un bon début de semaine.

19 juin, 20h30. Vous avez rendez-vous au parc de la rivière au sable à Jonquière pour participer à la virée nocturne Pulsar 2026. Là, tu te dis, c'est quoi ça, la virée nocturne Pulsar 2026? Donc, c'est une activité exclusive propulsée par Pulsar Informatique. Donc, c'est plus qu'une balade sur l'eau. Bien plus, vous aurez également participé à un véritable party sur la rivière au sable. Plusieurs performances d'artistes de cirque cette année seront également, bien sûr, mobilisées pour le grand bonheur de tous les gens à présent là-bas, également sur la scène flottante avec un DJ en plus. Des jeux d'éclairage et performances musicales directement sur la rivière au sable, mettant en vedette la chanteuse Maja, ben oui, qu'on peut voir pas mal dans beaucoup de festivals. Donc ça se passe, eh bien, ce vendredi soir à 20h30 au parc de la rivière au sable à Jonquière pour la virée nocturne Pulsar 2026. Tout un show qui vous attend, qui vous sera proposé sur la rivière en plus, rivière au sable, sur un site enchanteur. Une belle invitation de Hit Country à 105.5. Voici maintenant Fred et Diane qui chantent avec Zach Chico leur hit. Je pense qu'on est dû.

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Robert, tout comme Martin Roberts, son corps de fil est davantage plus relax. On file également énervé. On s'en va tranquillement pas vite vers les vacances scolaires qui approchent à grands pas. On sent vraiment l'effervescence dans l'air avec, en plus, en fin de semaine passée, la présence des balles de finissant au centre des congrès qui a attiré des foules le vendredi et samedi soir. C'est assez beau de voir ça. Les jeunes défilaient avec leurs belles robes et leurs beaux, bien sûr, costumes pour les gars. Alors voilà comment tu files ce matin. GF Posé conclut la première heure de votre Country Club avec Puisqu'il faut.

0: été complété par JF Posé avec Puisqu'il faut jusqu'à 9h. C'est votre réveil que vous adorez pas mal, le Country Club. On parle maintenant d'un ancien joueur du Canadien de Montréal, Brendan Gallagher, et son épouse Emma Fortin, qu'on annonçait sur les réseaux sociaux au courant du dernier week-end que Emma était enceinte de leur deuxième enfant. Quelle bonne nouvelle! On sait qu'ils sont maintenant parents d'une belle petite fille prénommée Everly Mona Della, née un peu plus d'un an après leur mariage célébré en 2023. Donc, ils seront parents également pour la deuxième fois au courant de l'automne prochain. Une bonne nouvelle en ce qui concerne cet ancien joueur de hockey du Canadien de Montréal, Brendan Gallagher, qui serait papa pour la deuxième fois. Alors, presque déjà à 7h dans votre lundi matin, tellement content de vous savoir là, quelques messages. Et au détour, bulletin complet d'informations.
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2: Bon lundi, ici Louis-Philippe Arnoirel. Nous débutons à l'international alors que les États-Unis et l'Iran sont parvenus à un accord préliminaire visant à rouvrir le détroit d'Ormuz et à prolonger un cessez-le-feu fragile dans la guerre au Moyen-Orient. Cela pourrait permettre au pétrole et au gaz naturel dont le monde a désespérément besoin d'atteindre le marché mondial. Les détails de l'accord n'ont pas été immédiatement rendus publics et l'Iran a indiqué que sa mise en œuvre ne commencerait pas avant la signature qui, selon le Pakistan, médiateur clé, devrait avoir lieu vendredi en Suisse. Cela pourrait offrir un moyen de mettre fin à une guerre qui a fait des milliers de morts à travers la région, notamment parmi les principaux dirigeants iraniens. Le premier ministre Mark Carney se rend à Évian-les-Bains en France pour le sommet du G7 au lendemain de l'annonce par le président américain Donald Trump d'un accord visant à mettre fin au conflit en Iran. M. Trump a annoncé cet accord hier. Il a ajouté qu'il avait autorisé la levée du blocus américain dans le détroit d'Ormuz. Alors qu'il se trouvait en Irlande cette fin de semaine, M. Carney a déclaré à la chaîne d'information irlandaise RTE que la guerre en Iran était le sujet numéro un du G7, ajoutant que la guerre en Ukraine constituait également un enjeu majeur. Le premier ministre rencontrera aujourd'hui le président du Conseil européen Antonio Costa et la présidente de la Commission européenne Ursula von der Leyen avant de participer à un dîner de travail consacré aux questions géopolitiques et économiques. Et pour terminer, le Parti libéral du Québec a envoyé hier une mise en demeure au chef péquiste Paul-Saint-Pierre Plamondon, lui demandant de retirer ses propos liant le PLQ au crime organisé. Le Parti libéral a aussi demandé des excuses formelles, mais M. Saint-Pierre Plamondon a fait savoir qu'il ne se rétracterait pas. Le PLQ donne un délai de 72 heures suivant la réception de la lettre pour présenter des excuses publiques. En cas de refus, le parti se réserve le droit d'exercer tous les recours appropriés. C'est ce qui complète vos actualités Arsenal Média. Passez une bonne journée sur nos ondes.
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9: Je vous souhaite un très, très bon lundi à matin au son de la meilleure musique country bien branchée au 105.5. Alors, Danny Côté qui est en place jusqu'à midi, à ne pas manquer bien tantôt, entre 7h30 et 8h30, entrevue et performance live avec le chanteur Joël Vogue, alors qu'il viendra nous présenter son premier album en carrière pour Me Trouver. On parle également de hockey parce que hier, ça s'est conclu, la saison 2025-2026 dans la LNH, auquel les Hurricanes de la Caroline ont mis la main sur la fameuse Coupe Stanley. Alors, météo maintenant pour la baie et les alentours aujourd'hui et lundi, des averses avec un maximum de 20. La présence de nuages pour ce soir et cette nuit avec 9. Demain, on prévoit alternance de soleil de nuages avec 19. Même scénario météo attendu pour mercredi, mais encore plus chaud à 25 et on prévoit un ennuagement pour jeudi avec 24. 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Alors, ce matin, le mercure indique présentement 11. Le compte à rebours est maintenant commencé dans deux semaines qui va nous proposer... Non, c'est pas la semaine prochaine, ça. La semaine prochaine, voilà, qui va nous proposer son nouvel album qu'on attend avec impatience. Voici sa méga bombe de l'air tellement touchante de Fall. Place au grand KD Johnson à Hit Country à 105.5.

0: en francophone dans leur répertoire et cette chanson, en passant, bien, se retrouve sur leur premier album qui a été lancé bien au tout début du mois de juin. Alors, les Bounty Hunters qui viennent de chanter « Ça fait longtemps », toi qui es présentement en mode vacances et qui sillonne les routes du Québec. Et si jamais, je te dis ça comme ça, que tu es de passage dans le coin de Drummondville, eh bien, ce jeudi, tu as rendez-vous à la terrasse Saint-Frédéric pour, bien sûr, la performance live attendue à compter de 19h, un show à 100% gratuit pour encourager un band du Québec. Les Bounty Hunters. Hier soir, c'était grand soir de conclusion de la saison de Survivor Québec présentée à la chaîne Nouveau. Donc, c'est bien sûr la participante Isabelle qui a mis la main sur le grand prix de 100 000 $. C'était vraiment très, très, très serré entre Isabelle et bien sûr Catherine. Donc, on a bien sûr choisi Isabelle comme grande gagnante. Là, tu te dis, qu'est-ce qu'elle va faire avec ces 100 000 $? Donc, elle veut vraiment se payer un petit voyage avec sa famille pour revenir aux sources également. Et se payer du bon temps. Donc voilà, c'est ce qu'elle va faire premièrement pour dépenser un petit peu son 100 000 $ qu'elle a mis la main. Bien sûr, la participante Isabelle pour Survivor Québec était présentée en conclusion hier soir à la chaîne Nouveau. Ils seront de passage à l'édition numéro 5 de l'Asso à Montréal, présenté au parc Jean Drapeau les 15 et 16 août prochains. Voici à Mumford & Sons avec Chris Stapleton avec Here I Hit Country.
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Les plus grands noms, les plus grands hits country, ben c'est chez nous que vous les entendez avec Zach Bryan qui a chanté Heavy Eyes dans votre country club en place jusqu'à 9 et In a Bad Life. Voici maintenant Thomas Rhett avec Jordan Davis et merci beaucoup d'être là.

0: Ça me tentait de vous faire chanter et danser avec la plus récente de Chabos et avec Born Today. Vous savez que le mois prochain, ben le 24 juillet, pour être encore plus précis, eh bien Chabos va nous proposer un tout nouvel album et en plus, il va faire un passage par la grande métropole à Montréal, à la Place Belle de Laval, eh bien le 24 septembre prochain. Les billets sont présentement sur le evenco.ca. Quelques messages, on s'informe, on se jasera détails de la météo et au détour, il est finalement arrivé dans les studios de Hit Country. On passe une heure avec le chanteur country, Joël Vogue.
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4: Bon lundi, ici Louis-Philippe Arnoirel. Nous débutons à l'international alors que les États-Unis et l'Iran sont parvenus à un accord préliminaire visant à rouvrir le détroit d'Ormuz et à prolonger un cessez-le-feu fragile dans la guerre au Moyen-Orient. Cela pourrait permettre au pétrole et au gaz naturel dont le monde a désespérément besoin d'atteindre le marché mondial. Les détails de l'accord n'ont pas été immédiatement rendus publics et l'Iran a indiqué que sa mise en œuvre ne commencerait pas avant la signature qui, selon le Pakistan, médiateur clé, devrait avoir lieu vendredi en Suisse. Cela pourrait offrir un moyen de mettre fin à une guerre qui a fait des milliers de morts à travers la région, notamment parmi les principaux dirigeants iraniens. Le premier ministre Mark Carney se rend à Évian-les-Bains en France pour le sommet du G7 au lendemain de l'annonce par le président américain Donald Trump d'un accord visant à mettre fin au conflit en Iran. M. Trump a annoncé cet accord hier. Il a ajouté qu'il avait autorisé la levée du blocus américain dans le détroit d'Ormuz. Alors qu'il se trouvait en Irlande cette fin de semaine, M. Carney a déclaré à la chaîne d'information irlandaise RTE que la guerre en Iran était le sujet numéro un du G7, ajoutant que la guerre en Ukraine constituait également un enjeu majeur. Le premier ministre rencontrera aujourd'hui le président du Conseil européen Antonio Costa et la présidente de la Commission européenne Ursula von der Leyen avant de participer à un dîner de travail consacré aux questions géopolitiques et économiques. Et pour terminer, le Parti libéral du Québec a envoyé hier une mise en demeure au chef péquiste Paul-Saint-Pierre Plamondon, lui demandant de retirer ses propos liant le PLQ au crime organisé. Le Parti libéral a aussi demandé des excuses formelles, mais M. Saint-Pierre Plamondon a fait savoir qu'il ne se rétracterait pas. Le PLQ donne un délai de 72 heures suivant la réception de la lettre pour présenter des excuses publiques. En cas de refus, le parti se réserve le droit d'exercer tous les recours appropriés. C'est ce qui complète vos actualités Arsenal Média. Passez une bonne journée sur nos ondes.
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0: Notre lundi se passe avec alternance, sol et nuages avec un maximum de 20, un ciel dégagé attendu pour ce soir et cette nuit avec 13. Demain, c'est du soleil avec 24, humidex 27 et soleil pour mercredi, maximum de 23.
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0: En ce lundi matin, j'espère que ça se passe bien chez vous et bien pour les prochaines 60 prochaines minutes, on va passer une belle heure avec un chanteur country qui a vraiment la cote et en plus récemment, ben il y a quelques jours même, il a sorti son premier album en carrière. Bien content qu'il soit de retour dans les studios de Hit Country. On passe une heure avec Joël Vogue. Salut!
5: Salut Danny, ça revient?
0: Ben oui, toi!
5: Oui!
0: Hey, ça fait déjà un an de ton passage en chair et en os à Hit Country.
5: Ça passe vite, hein?
0: Oui, mais nous, on s'est côtoyé au courant des dernières semaines, là, dans les festivals country. Je n'ai pas l'air de te présenter. Mais là, parle-moi un peu, comment est né ton amour pour la musique country?
5: C'est une bonne question. Tu sais, j'ai passé par plein de styles. J'ai écouté plein d'affaires,
0: okay.
5: Comme du rock, même du Metallica. J'ai eu ma phase de ça.
0: Oh, oui.
5: J'ai joué de la guitare depuis les 12 ans. Fait que tout ce qui est de la guitare, je trippe. Mais tu sais, ayant grandi sur une ferme, puis
0: ouais.
5: Tu sais, c'est ce qui se rapproche le plus de mes deux mondes, c'est le country. Tu sais, c'est le style le plus authentique. Ça raconte bien ce que je vis, je trouve. Fait que je pense que c'est tout le temps, je me ramène tout le temps vers le country.
0: Et est-ce que t'es né d'une famille de musiciens?
5: Oui puis non.
0: Mon
5: grand-père, le père de ma mère, en fond,
0: ouais.
5: Lui, il est musicien un peu, mais tu sais, il joue la clarinette, saxophone.
0: Plus classique, genre.
5: Plus classique, ouais. Puis mon père, lui, il joue de l'accordéon suisse.
0: Ah!
5: Fait que, tu sais, il en jouait pas beaucoup, mais ben, il en jouait beaucoup quand il était jeune, mais tu sais, en vieillissant, il a slacké un peu, mais...
0: Okay.
5: C'est la seule musique que j'ai dans ma famille.
0: Et la guitare, comment est venue cette rencontre avec cet instrument?
5: Je sais pas, ça m'a toujours fasciné, je trouve, des cordes après un bout de bois. J'étais comme, aïe, aïe. Je me rappelle, ça m'a marqué quand à un moment donné, j'étais au primaire, j'étais malade, j'étais resté à la maison pour...
0: prendre soin de toi.
5: Je pouvais pas aller à l'école. Puis là, j'étais seul à la maison, mais ma mère était pas là. Fait que là, j'ai pogné un bout de carton.
0: Ben oui.
5: J'ai mis des élastiques dessus en espérant que je puisse jouer de la guitare avec ça. Ça n'a pas marché pantoute, mais je m'en rappelle, cette souvenir-là, ça m'a marqué à vie. Fait que dès que j'ai eu l'occasion de toucher une guitare, je l'ai faite. Puis dès secondaire 1 au secondaire, j'ai commencé. Puis j'ai jamais arrêté. Puis ça m'a fait triper.
0: Et est-ce que tu as suivi des cours?
5: Non, mais tu sais, au secondaire, on jouait un peu la guitare au lieu du xylophone.
0: OK, que, ouais.
5: C'était ça mon cours, mais sinon, je regardais des vidéos sur YouTube ou bien à l'oreille, puis c'est de même que c'est venu.
0: Ouais. Mais quand même, c'est quelque chose d'avoir pris ça comme ça.
5: Ouais, vraiment.
0: Et parle-moi un peu de tes influences musicales. Si je prends ton téléphone, qu'est-ce que tu écoutes présentement?
5: Aïe, plein d'affaires.
0: Ah ouais, ben vas-y, dis-nous ça, là.
5: Ben, country, surtout Chris Stapleton encore. Okay. Mais là, dernièrement, j'écoute beaucoup les tunes que je fais en show pour me les mettre dans les oreilles.
0: Ouais.
5: Il y a plein d'affaires aussi, mais tu sais, Chris Stapleton, John Mayer, qui est pas pantoute de country, mais que.
0: Tu touches quand même.
5: Guitaristiquement parlant, c'est quelque chose que j'écoute beaucoup. Puis sinon, Sam Barber, un artiste country.
0: Okay.
5: J'allais dire émergent, mais il est putain émergent.
0: Non,
5: il commence
0: non,
5: à être pas pire.
0: Il commence à prendre sa place. Là.
5: Ouais, c'est ça.
0: Et pourquoi tu l'aimes, ce chanteur-là?
5: Ben, tu sais, on dirait que je me reconnais en lui. Tu sais, il a commencé, tu sais, je le suis depuis toujours, puis il a commencé à faire des vidéos sur TikTok, tu sais.
0: Ouais, ben, comme toi.
5: C'est ça. Fait que là, j'étais comme crème aussi, puis on a commencé un peu en même temps, sauf que lui, ça a explosé ses affaires, puis il a tellement une voix, tu sais, on entend son âme, tu sais, quand il chante, puis ça me fait triper. Ouais.
0: Et pourquoi aimer Chris Stapleton?
5: Ah, lui, c'est... Tu sais, je parlais d'homme avec Sam Barber, mais lui, c'était comme 12 fois plus.
0: Une coche de plus,
5: ouais,
0: hein,
5: puis tu sais, il est country, mais... Tu sais, vu que j'ai écouté plein d'enfants dans ma vie, on dirait qu'il est un peu blues, il est un peu rock. Tu sais, il a pas un style précis, puis je trouve ça vraiment... Genre, je sais pas comment expliquer. C'est son style, il est débile. Puis sa voix, en plus, il a, tu sais, je donnerais un 12 sur 10 si j'avais donné une note sur 10.
0: OK!
5: Là.
0: Est-ce que tu l'as déjà vu en spectacle?
5: Je l'ai vu à l'Arceau quand il est venu, je pense que c'est là 3 ans.
0: Ouais, 3 ans,
5: Dans ces eaux-là. Puis, tu sais, il est autant bon en live que sur l'album. Fait que, tu sais, ça transperce
0: c'est l'émotion pure et dure.
5: Ah, c'est quelque chose. C'est débile. Présence scénique, c'est moins là, mais tu vois qu'il est vraiment là pour... faire une performance, ça accroche. Puis
0: me faire vivre plein d'émotions.
5: Exact. Puis je m'en rappelle encore, je pense que c'est mon meilleur show à vie.
0: Joël, on passe une heure ensemble, comme je disais en présentation. Mais la première chanson qu'on va entendre de l'album Star Academy, parce que tu as fait un petit parcours là-dedans, on va s'en parler au courant de la prochaine heure. La chanson « J'ai mal à l'amour » de Isabelle Boulay, reprise par toi.
5: Oui.
0: Et que pourquoi avoir choisi cette chanson-là?
5: Mais honnêtement, c'est pas nous qui choisissait les chansons de l'album. Mais Isabelle Boulay, je l'aime d'amour, cette femme-là. Puis, tu sais, en allant à Star Academy, il fallait envoyer des petites chansons, tu sais, de voir un peu qu'est-ce qu'on faisait. Puis là, il nous demandait des fois des affaires en retour. Puis là, il m'avait demandé de cette chanson-là d'Isabelle Boulay, juste pour voir, je pense. Je sais pas encore c'est pourquoi qu'on faisait ces vidéos-là. Puis je pense qu'ils ont aimé ça, puis ils ont eu l'idée de que je la fasse sur l'album. Puis quand j'ai su ça, j'étais très content. Puis tu sais, on l'a vraiment changé pour un peu plus new
0: à la sauce Joël Vogue.
5: C'est ça, oui.
0: Alors, tu as même apporté ta guitare ce matin.
5: Oui.
0: Alors, tu vas nous offrir plus tard dans l'émission 2 performances live de ton premier album. On est vraiment content. Donc, voici cette belle chanson « J'ai mal à l'amour » à Hit Country.

0: Joël Vogue est dans le Country Club jusqu'à 8h30. Et là, ben, c'était quand même une journée importante pour toi il y a quelques jours. Quand même, le 4 juin dernier, on a sorti ton premier album, Pour me trouver.
1: Oui.
0: Ah, qui est en sachet dans le magazine Éco Vedette spécial Country.
1: Exact.
0: Et tout d'abord, pourquoi l'avoir appelé pour me trouver?
1: Parce que c'est une bonne question. J'ai, tu sais, toute ma vie, mon avenir était tracé. Tu sais, j'ai grandi sur une ferme.
0: Ouais.
1: Je me posais pas de questions, tu sais, mais je me rappelle au secondaire, mes amis, il allait voir la conseillère en orientation, puis il se demandait dans où, dans quel domaine s'en aller, dans quelles études faire. Moi, j'étais pas stressé avec ça. J'ai dit, moi, je reprends la ferme, je m'en vais étudier là-dedans.
0: Puis, agriculteur.
1: C'est ça. J'avais pas de questions par rapport à ça. Puis là, en sortant de Star Academy, mon chemin, il a changé un peu.
0: Bord, hein?
1: Puis, on dirait que ça m'a déstabilisé un peu. Tu sais, je me demandais souvent si j'étais à la bonne place. Tu sais, veux pas, j'habite encore en face de la ferme. Fait que je fais mes affaires chez nous, mais je vois encore l'activité continuer l'autre bord de la rue. Fait que c'est difficile des fois. Puis c'est des questions que tu te poses tout le temps. Fait que c'est beaucoup de questions que je me suis posées pour me trouver.
0: Ah!
1: Fait que c'est toutes les chansons sont un peu par rapport à ma vie puis à ce que j'ai vécu, fait que le cheminement que j'ai parcouru pour me trouver.
0: Les sujets que tu abordes sur ton album, c'est quoi?
1: Ben, c'est pas mal ça, là. J'ai surtout de où ce que je viens, où ce que je suis rendu, où ce que j'ai passé pour ça, des expériences vécues, des relations.
0: Ouais.
1: Puis une anecdote avec dans le même bar qui est quelque chose de vécu mais que j'ai poussé un peu plus loin.
0: OK, romancé.
1: C'est ça.
0: Et comment ça se passe le processus d'écriture et de composition pour Joël?
1: C'était difficile un peu.
0: Ah oui, pourquoi c'était difficile?
1: Ben j'avais presque pas écrit avant Starac,
0: puis
1: que j'ai écrit c'était en anglais, puis c'était moyen bon.
0: Okay.
1: J'avais écrit peut-être une dizaine de tunes puis là-dedans il y en a une que j'aimais puis celle-là est sur l'album Leaving Home. Puis les autres, j'ai tout jeté aux poubelles.
0: Ah, OK. Ben oui, des fois, c'est l'émotion du moment. Puis on met ça sur papier. Finalement, tu relis ça et tu dis, ben finalement, ça veut rien dire.
1: Exact, c'est ça. Puis en sortant de là, je faisais mon projet en français. Fait que là, c'était la première fois que j'écrivais en français. Puis je trouve, dans le country, c'est un peu difficile, je trouve, ben c'est facile de tomber facilement dans le quétaine.
0: Ouais.
1: Fait que c'est de bien choisir les mots, de pas être trop dans le cliché non plus.
0: Mm-hmm.
1: Fait que c'était mon défi un peu. Fait que là, j'ai commencé à écrire toutes les chansons moi-même, puis j'étais souvent bloqué après un couplet, un refrain.
0: OK.
1: Fait que après ça, j'allais voir, mettons avec Les Vivants, j'étais allé voir Vince Lemire.
0: Oui, ben
1: fait
0: oui.
1: Que lui m'a aidé à finir cette chanson-là. Pour me trouver la chanson, j'étais allé l'écrire avec Jay Kutcher, Jérôme Couture.
0: Oui! Comment est née cette relation-là?
1: Ben, en fait, moi, je travaille avec mon réalisateur, c'est Étienne Joly, qui est le guitariste à Matlang.
0: Ouais.
1: Pis c'est lui qui m'a dit en studio, il m'a dit hey, tu devrais aller voir Jérôme, tu sais, je vois le fit, tu sais,
0: wow.
1: J'étais comme ah, je le connais, je sais c'est qui, mais je l'ai jamais rencontré, je sais pas trop ça va être quoi notre session.
0: Ça va-tu cliquer notre affaire?
1: C'est ça. Puis finalement, j'étais allé passer une journée avec lui, puis c'était j'ai trippé, c'était vraiment une belle journée, tu sais, c'était pas du travail, tu sais, on était là pour jammer, puis on
0: a chum.
1: S'il arrive de quoi, il va arriver de quoi, puis finalement on a écrit pour me trouver ensemble que finalement l'album s'appelle comme ça,
0: ben
1: fait
0: oui.
1: Que je trouve qu'il s'est vraiment bien adapté à mon style. Tu sais, lui non plus il me connaissait pas tant que ça, fait
0: non.
1: Que, il était vraiment bon de se coller à mon style, puis là il me donnait des idées, puis t'es comme là je te donne ça mais je suis pas trop sûr si ça, tu sais, dis-moi là si ça marche pas, mais à chaque fois qu'il me donnait de quoi, c'était tout le temps déjà t'étais direct à la bonne place.
0: Ok.
1: C'était parfait. Fait que après ça, plus tard, il m'a envoyé un début de tune. C'était la seule tune que j'ai pas commencé moi-même, c'est Souffle court. Il m'a envoyé une moitié de couplet puis une moitié de refrain. Il m'a dit hey, j'ai commencé cette tune là mais pour lui, mais ça marche pas, puis je suis pas capable de la finir, je sais pas quoi faire avec ça. Il me l'envoie, là je l'écoute, puis comme ah, c'est une toune de rupture, tu sais, je suis pas dans le mood ben pour ça. Fait que je l'ai laissé de côté, puis le temps continue, puis après 2-3 semaines, j'avais l'inspiration, j'ai retombé cette toune-là, je dis hey, je vais la finir cette toune-là, puis à une soirée, je l'ai fini, puis finalement, c'est une de mes préférées aussi.
0: Mais Gabon, si on retrouve une chanson en anglais.
1: Ouais.
0: Avec Brittany Kenos qui t'a collaboré. Comment est née cette rencontre-là aussi avec
1: Brittany? Britt, elle, je la connaissais. Je trouve que, à mes yeux, c'est la reine du country au Québec. C'est, elle a tellement une belle voix. C'est une belle personne. Puis justement,

0: Hey. Il manquait peut-être un petit détail, c'est un bridge ou de quoi. Mm-hmm. J'étais allé voir Brit, j'ai demandé ça marche-tu ce que j'ai écrit? ça marche-tu?
1: Ça fait-tu comme une chanson ou pas rapport?
0: C'est ça,
1: là,
0: ouais. Puis ensemble, ça marchait déjà pas mal, mais elle a ajouté sa petite sauce, puis ça
1: donne un très bon résultat.
0: Ouais, vraiment.
1: Prochaine chanson qu'on va entendre, c'est la chanson Libre et Vivant, ouais. Qu'on a pu entendre dans Indomptable.
0: Exact.
1: On va s'en parler au prochain bloc également. Donc, voici cette belle chanson à Ed Concha avec Joël Vogue.

0: Jusqu'à 8h30, c'est votre Country Club édition de ce lundi matin. On est ensemble jusqu'à 9h, mais jusqu'à 8h30, c'est Joël Vogue. Et là, juste avant, on a entendu justement Libre et Vivant de la série Indomptable. Également, on a eu la chance de te voir performer dans la série. Oui. Hein? Comment c'était pour toi, cette expérience-là, en tant que comédien?
1: Ben, c'était super spécial, je trouve, parce que, tu sais, la chanson, je l'ai écrite avant la naissance de la série, tu sais, ouais. Elle n'existait pas, il n'y avait pas encore une émission de sortie, fait que j'ai écrit un peu cette chanson-là, les yeux fermés, en pensant, wow. Tu sais, en essayant de t'imaginer, ça va fitter.
0: Ouais.
1: Fait que la première fois que j'ai vu l'émission, si on veut, ben, c'était en allant sur le plateau pour le voir. Fait que j'étais content de voir, tu sais, avec l'image, puis de comment que le plateau ressemble, je pense que ça fitait pas mal, puis les personnages, fait que ça, c'était comme le premier contact avec la vraie mission.
0: C'est ça, ouais. Mais là, ça fait partie quand même de tes rêves, parce que quand t'étais jeune, tu disais, moi, jamais que je pourrais écrire une chanson pour une série québécoise.
1: Non, vraiment
0: pas. Quand même,
1: vraiment.
0: C'est une belle surprise pour toi.
1: Vraiment, ouais.
0: Une collaboration plus avec Vince Lemire.
1: Exact, parce que dans le fond, cette chanson-là, c'est la production de la série qui m'ont juste écrit, ils m'ont dit, hey, ça nous prendrait une chanson pour une série qui sort à l'automne prochain, ça te tente-tu de l'écrire? Je suis comme tabarouette. Oui, mais tu sais, dans ma tête, ils ont sûrement demandé à 4-5 autres artistes, puis ils vont prendre la meilleure là-dedans. Fait que là, je me suis dit, je vais donner mon meilleur pour écrire une toune, mais peut-être qu'elle va être pas prise.
0: Ouais.
1: Fait que là, je l'ai écrit, puis là, j'ai commencé, j'ai écrit un couplet, un refrain. Là, j'étais bloqué. Tu sais, la série, elle n'existait pas.
0: Non, comme, c'est ça. T'as pas d'image. Tu sais pas à quoi ça va ressembler.
1: C'est ça. Je suis comme, on écrit sur quoi?
0: Bon.
1: J'allais voir Vince, lui, le sens des paroles et ouais. De la musique. Fait que je l'ai fini avec lui. On a envoyé ça à la production. Puis ça a pris une journée. On dit, on l'apprend.
0: Wow.
1: Là, j'ai super après. Finalement, il avait juste demandé à moi.
0: Ben, c'est flatteur.
1: Vraiment, oui.
0: C'est flatteur. Okay,
1: ouais.
0: Est-ce que ça t'a donné le goût peut-être de faire d'autres apparitions dans une émission télé, de devenir peut-être un comédien au cinéma ou à la télévision?
1: C'est sûr, ben, je vais pas pousser pour ça. Tu sais, je vais me concentrer sur la musique, mais
0: ouais.
1: Si l'occasion se représente,
0: c'est ça.
1: C'est sûr que je vais dire oui. Mais ce que j'ai aimé de tout ça, c'était la première chanson que j'écrivais pour l'album.
0: Ouais.
1: Puis, tu sais, j'en avais écrit d'autres affaires pour l'album, mais j'étais tout le temps genre, ah, c'est-tu bon? Puis finalement, de faire celle-là que j'étais pas sûr non plus, puis avoir l'approbation de Vince puis de la production, mes autres affaires sont peut-être bonnes aussi. Fait que j'ai tout ressorti mon vieux stock, puis c'est même que j'ai écrit les autres tunes aussi.
0: Une belle marque de confiance.
1: C'est ça, exact.
0: Toi, ouais,
1: ça m'a vraiment débloqué pour les autres tunes aussi.
0: Là, de ton passage de chansonnier à un passage à Star Academy, un passage maintenant avec ton premier album, comment t'as évolué personnellement en tant qu'homme de ton passage à Star Academy jusqu'à aujourd'hui?
1: Il y a beaucoup de changements. Tu sais, avant, j'étais sur la ferme à 100% du temps, puis je faisais du chansonnier quand j'avais le temps, puis tu sais, j'allais dans les bars, je faisais des covers, le monde écoutait des fois, dépend des places. Il y a des places qui m'aimaient beaucoup, puis d'autres que j'étais juste chansonnier.
0: Ouais.
1: Puis là, je ressors de Star Academy, je fais de la musique à 100% du temps, puis si j'ai le temps, je m'en vais à la ferme. Fait que juste de ce plan-là, ça a changé
0: pas mal.
1: Puis de faire des spectacles maintenant avec mon album, avec ma musique, c'est tellement spécial d'avoir les gens qui sont là et qui t'écoutent.
0: C'est un vrai spectacle. C'est un vrai de vrai spectacle de Joël.
1: Exact. Je trouve ça incroyable.
0: Une belle évolution que tu as faite en un an.
1: Vraiment.
0: De sa sortie de la Star Academy. Presque déjà 8h, Joël. Courte pause et au détour, bulletin complet d'informations.
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8: Bon lundi, ici Louis-Philippe Arnoirel.
5: Nous débutons à l'international alors que les États-Unis et l'Iran sont parvenus à un accord préliminaire visant à rouvrir le détroit d'Ormuz et à prolonger un cessez-le-feu fragile dans la guerre au Moyen-Orient. Cela pourrait permettre au pétrole et au gaz naturel dont le monde a désespérément besoin d'atteindre le marché mondial. Les détails de l'accord n'ont pas été immédiatement rendus publics et l'Iran a indiqué que sa mise en œuvre ne commencerait pas avant la signature qui, selon le Pakistan, médiateur clé, devrait avoir lieu vendredi en Suisse. Cela pourrait offrir un moyen de mettre fin à une guerre qui a fait des milliers de morts à travers la région, notamment parmi les principaux dirigeants iraniens. Le premier ministre Mark Carney se rend à Évian-les-Bains en France pour le sommet du G7 au lendemain de l'annonce par le président américain Donald Trump d'un accord visant à mettre fin au conflit en Iran. M. Trump a annoncé cet accord hier. Il a ajouté qu'il avait autorisé la levée du blocus américain dans le détroit d'Ormuz. Alors qu'il se trouvait en Irlande cette fin de semaine, M. Carney a déclaré à la chaîne d'information irlandaise RTE que la guerre en Iran était le sujet numéro un du G7, ajoutant que la guerre en Ukraine constituait également un enjeu majeur. Le premier ministre rencontrera aujourd'hui le président du Conseil européen, Antonio Costa, et la présidente de la Commission européenne, Ursula von der Leyen, avant de participer à un dîner de travail consacré aux questions géopolitiques et économiques. Et pour terminer, le Parti libéral du Québec a envoyé hier une mise en demeure au chef péquiste Paul-Saint-Pierre Plamondon, lui demandant de retirer ses propos liant le PLQ au crime organisé. Le Parti libéral a aussi demandé des excuses formelles, mais M. Saint-Pierre Plamondon a fait savoir qu'il ne se rétracterait pas. Le PLQ donne un délai de 72 heures suivant la réception de la lettre pour présenter des excuses publiques. En cas de refus, le parti se réserve le droit d'exercer tous les recours appropriés. C'est ce qui complète vos actualités Arsenal Média. Passez une bonne journée sur nos ondes.
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0: Alors, salutations, vous autres qui êtes présentement en mode travail, vous êtes présentement sur la route ou encore en mode vacances. Profitez-en au max en prenant votre belle dose de country grâce au 105.5. Encore une belle demi-heure à triper avec mon invité de ce matin, Joël Vogue. Encore une fois, une autre performance à venir d'ici à 8h30. On parle également de sport parce que je vous rappelle que ça s'est terminé hier la saison 2025-2026 dans le LNH. Alors, ce sont les Hurricanes de la Caroline qui ont mis la main sur la fameuse Coupe Stanley. Alors, météo maintenant pour la baie et les alentours. Des averses pour aujourd'hui avec un maximum de 20. La présence de nuages pour ce soir et cette nuit avec 9. Demain, on prévoit alternance de soleil et de nuages. Il y a quand même dans l'air pour demain 60% de risque d'averses avec même risque d'orage avec 19. Mercredi, alternance de soleil et de nuages avec 25. Et on prévoit un ennuagement pour jeudi avec 24. 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Alors, ce matin, le mercure indique présentement 12. Celui qui ouvre la 8e heure au 105.5 va faire un détour deux fois au Québec, une première fois au mois d'août et une autre à Saint-Tite en septembre. Donc, voici maintenant Max McNamara qui nous chante Bel Ami et Foyou et à venir également autre portion d'entrevue avec Joël Vogue qui est avec moi jusqu'à 8h30.

0: Joël Vogue est avec moi jusqu'à 8h30 dans ta radio et te country. Et là, ben, on va parler un peu de ton spectacle. Hein? Oui. La première a été faite il y a quand même déjà trois semaines à peu près.
1: Oui,
0: trois semaines. Et là, comment tu t'es senti quand tu as cassé la glace de tout ça?
1: C'était vraiment... Moi, je suis quelqu'un de... Il faut que je le fasse, tu sais.
0: Ouais.
1: Fait qu'on a fait la pré-prod de là, un mois. On dirait que j'étais comme... le show est plus concret que quand je le faisais tout seul.
0: Ouais.
1: Mais de le faire en pré-prod, c'est déjà une petite coche d'au-dessus. Puis après ça, de le faire en spectacle devant du monde, ça... C'était super le fun, mais ça va aussi. Qu'est-ce que j'ai à changer pour le prochain?
0: Ouais, ouais.
1: Fait que, tu sais, la semaine passée, j'ai eu la chance d'aller à Princeville pour le festival du cheval. Fait que je pense qu'il y a déjà une coche de plus par rapport au premier. Fait que la semaine passée, ben, samedi passé, c'était l'énergique à Shawinigan. Fait que là, il y a déjà une autre coche encore. Fait que, tu sais, ça va y aller en montant. Puis, je trouve ça super trippant de faire ça en band.
0: Ben oui. Ouais. Parce que tu interprètes les chansons de ton album, mais pas toutes les chansons de ton album.
1: Ouais.
0: Mais également aussi, comment ça se passe de choisir les chansons que tu veux faire en cover dans ton spectacle? Parce qu'il y en a un vaste choix que tu aimes. Là.
1: Ah, je trouve ça
0: là,
1: super.
0: Là, t'as dit, là, faut que je choisisse, mettons, 8 pour ajouter à mon spectacle.
1: Ah, c'était super difficile. Tu sais, je faisais du chansonnier avant, puis je faisais des fois des 4-5 heures de show. Fait que j'en avais des tunes que je voulais faire. Puis ça, c'est des tunes de chansonnier. Et la story que j'ai un band, il y a d'autres tunes que je voudrais faire aussi qui t'en band. Fait que c'est de, tu sais, j'ai mon guitariste Yannick, qui est mon directeur musical. Il m'a beaucoup aidé. Il en a monté beaucoup des spectacles, puis il a donné son petit grain de sel. Puis
0: de l'expérience.
1: C'est ça, c'est ça. Fait que là, il dit non, cette une-là, c'est moins spectacle. Il dit celle-là, tu devrais plus la faire. Puis il m'a beaucoup aidé pour choisir parce que moi, je suis très indécis. Puis surtout quand j'ai beaucoup de choix, puis d'en choisir juste le corps. Là,
0: c'est difficile.
1: C'est difficile, ouais.
0: Et le fait de chanter en anglais, est-ce que c'est plus facile pour toi que de chanter en français?
1: Moi, en chansonnier, je chantais principalement en anglais, des chansons country. Fait que, oui, mais tu sais, là, les tunes en français que je fais, c'est mes tunes. Fait que c'est facile aussi. C'est moi qui les ai écrits. Fait que quand je les chante, je suis moins dans ma tête en train de les remplir les paroles.
0: Mais également aussi, t'as un amour pour la guitare, mais également aussi dans tes spectacles et dans ta musicalité, on entend également l'harmonica.
1: Oui.
0: Hein? Comment s'est née cette rencontre-là?
1: Ben encore une fois le chansonnier, tu sais, moi je suis un gars qui trippe toute sa sur l'instrumentation puis de que ça sonne le plus pareil comme sur l'album.
0: Ouais.
1: Mais en chansonnier c'est difficile juste guide voix, fait que là j'ai ajouté un kick, un bass drum pour ajouter un peu de rythme vu que j'avais pas de drummer. Puis là je jouais beaucoup Zach Bryan, puis Zach Bryan il
0: l'harmonica là-dedans.
1: L'harmonica, fait que là je me suis dit je vais ajouter une harmonica, fait que je suis pas tout seul sur stage mais au moins j'ai trois instruments, si on veut.
0: Mais quand même, t'es comme une pieuvre.
1: C'est ça.
0: T'as-tu de la misère à apprendre la harmonica? C'est-tu difficile à jouer?
1: C'est difficile à jouer quand tu joues bien. Ben, tu sais, moi, je fais des affaires simples. Fait que qu'est-ce que je joue, c'est super simple. Puis, si j'en jouais vraiment avec mes deux mains, c'est sûr que c'est un instrument difficile à jouer.
0: Ouais.
1: Mais tu sais, j'ai mon petit rack, je joue de la guitare en même temps. Fait que je souffle dedans.
0: Ça.
1: Puis,
0: mais je trouve que ça donne une autre dimension à une chanson, l'harmonica.
1: Exact, oui.
0: C'est de toute beauté.
1: Vraiment, j'adore.
0: Prochaine chanson qu'on va entendre, c'est ton tout nouvel extrait qui a pour titre Loin.
1: Oui.
0: En parlant un peu de qu'est-ce que ça raconte.
1: Justement, ça parle un peu de, tu sais, de où ce que je pars. Je pars d'une ferme, que mon chemin a toujours été tracé, puis qu'aujourd'hui, j'ai un tout autre chemin, mais peu importe où ce que je suis, tu sais, j'ai encore cette racine-là ancrée en moi. Fait que ça parle un peu de où ce que je suis rendu physiquement, tu sais, je suis tout le temps parti de la maison, mais aussi où ce que je suis rendu dans la vie avec la musique.
0: Et tes parents, comment ils te voient maintenant, de te voir maintenant que tu deviens une grande vedette?
1: Ah, ils trouvent ça spécial, tu sais.
0: Oui.
1: Dernièrement, j'étais retourné sur la ferme, donner un coup de main, mais tu sais, des fois, il y a des représentants qui passent, puis eux autres, ils pognent tout le temps un 2 du crime, c'est joué.
0: Oui, c'est ça!
1: Le vendeur d'engrais.
0: Ils sont bien fiers de leur fils.
1: Oui, ils sont super fiers.
0: Bon, on les salue parce que je sais qu'ils nous écoutent souvent.
1: Exact.
0: Ben oui, on les salue ce matin, les parents de Joël. Donc, voici cette belle chanson. Voici Loin à Head Country.

0: autre performance ce matin avec Joël. Alors, tu vas nous chanter la chanson-titre.
1: Oui, mais l'album s'appelle pour me trouver. Fait que j'ai pas le choix de faire pour me trouver.
0: Ah, alors, ouvrez grandes vos oreilles. Voici Performance Live avec Joël Vogue.

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1: Waouh, merci Joël.
2: Merci Dani.
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0: Déjà rendu à la conclusion de ton passage ce matin, Joël, dans le Country Club. Ça passe tellement trop vite.
1: Ah, le temps passe vite en bonne compagnie.
0: Ouais, c'est ça. Avec en plus, tu nous as offert au courant des dernières minutes deux prestations live. Et là, ben, qu'est-ce qui s'en vient pour toi prochainement côté spectacle? Tu étais à Shawinigan en fin de semaine. Ouais. Et là, ben, la semaine prochaine, dans quelques jours, tu vas être de passage où, juste?
1: Là, c'est les prochains shows. Ça va être la Saint-Jean-Baptiste.
0: Oh, ben
1: la,
0: oui!
1: Le 23-24. Le 23 à Lac-Mégantic, puis le 24 à Saint-Constant. Ça va pas être mon spectacle à moi, vu que je fais beaucoup d'anglophones.
0: Non, parce qu'à Mégantic, c'est un spectacle de Star Academy.
1: Exact. Mais à Saint-Constant aussi, dans le fond, oui. C'est Jean-François Bastien, oui. Anciennement de Star Academy, qui a cumulé des anciens de Star Academy, comme Émile Bégin.
0: Christelle Monchaud.
1: Ouais, Guillaume Lafont. Fait qu'on va monter un spectacle pour la Saint-Jean ensemble.
0: Mais tu vas faire sûrement une de tes chansons.
1: On ne sait pas encore.
0: OK, on garde la surprise. Également, tu seras à plusieurs endroits également à travers le Québec, également dans plusieurs festivals. On rappelle également aux gens que ton premier album pour me trouver présentement en vente, à quel endroit?
1: Partout, avec disponible sur toutes les plateformes, puis sur le Éco Vedette, sur toutes les pharmacies,
0: oui,
1: Walmart,
0: c'est ça.
1: Un Coutu...
0: Dans tous les bons kiosques à journaux au Québec, on peut se procurer l'album de Joël en sachet dans le magazine Éco Vedette spécial Country. Également, on invite les gens à te suivre sur les réseaux sociaux. T'es sur TikTok?
1: Sur TikTok, oui, aussi, mais surtout sur partout, là, Instagram, ouais, TikTok et Facebook.
0: Mais là, TikTok, c'est plus difficile. Hein. C'est comme il faut faire plein de tout le temps plein de niaiseries là-dessus.
1: Exact, ouais.
0: Hein. Faut avoir l'imagination pour le faire. On l'a pas tout le temps.
1: Non, c'est ça.
0: Également, aller faire une visite sur ton site internet joelvogue.ca. Alors, tu sais que je te suis depuis les tout débuts dans ta carrière en tant que chansonnier. J'étais derrière toi maintenant de te voir professionnellement, de te présenter dans les festivals. Je suis tellement content pour toi, Joël.
1: Merci, Daniel, t'es bien fin.
0: Alors, bon succès avec ton premier album. On rappelle, procurez-vous-le dans tous les bons kiosques à journaux. Joël, merci de ton passage.
1: Merci beaucoup.
0: Merci, à la prochaine et passe un bel été.
1: Merci toi aussi.
0: Salut.
1: Salut.
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4: Bon lundi, ici Louis-Philippe Arnoirel. Nous débutons à l'international alors que les États-Unis et l'Iran sont parvenus à un accord préliminaire visant à rouvrir le détroit d'Ormuz et à prolonger un cessez-le-feu fragile dans la guerre au Moyen-Orient. Cela pourrait permettre au pétrole et au gaz naturel dont le monde a désespérément besoin d'atteindre le marché mondial. Les détails de l'accord n'ont pas été immédiatement rendus publics et l'Iran a indiqué que sa mise en œuvre ne commencerait pas avant la signature qui, selon le Pakistan, médiateur clé, devrait avoir lieu vendredi en Suisse. Cela pourrait offrir un moyen de mettre fin à une guerre qui a fait des milliers de morts à travers la région, notamment parmi les principaux dirigeants iraniens. Le premier ministre Mark Carney se rend à Évian-les-Bains en France pour le sommet du G7 au lendemain de l'annonce par le président américain Donald Trump d'un accord visant à mettre fin au conflit en Iran. M. Trump a annoncé cet accord hier. Il a ajouté qu'il avait autorisé la levée du blocus américain dans le détroit d'Ormuz. Alors qu'il se trouvait en Irlande cette fin de semaine, M. Carney a déclaré à la chaîne d'information irlandaise RTE que la guerre en Iran était le sujet numéro un du G7, ajoutant que la guerre en Ukraine constituait également un enjeu majeur. Le premier ministre rencontrera aujourd'hui le président du Conseil européen, Antonio Costa, et la présidente de la Commission européenne, Ursula von der Leyen, avant de participer à un dîner de travail consacré aux questions géopolitiques et économiques. Et pour terminer, le Parti libéral du Québec a envoyé hier une mise en demeure au chef péquiste Paul Saint-Pierre Plamondon, lui demandant de retirer ses propos liant le PLQ au crime organisé. Le Parti libéral a aussi demandé des excuses formelles, mais M. Saint-Pierre Plamondon a fait savoir qu'il ne se rétracterait pas. Le PLQ donne un délai de 72 heures suivant la réception de la lettre pour présenter des excuses publiques. En cas de refus, le parti se réserve le droit d'exercer tous les recours appropriés. C'est ce qui complète vos actualités Arsenal Média. Passez une bonne journée sur nos ondes.
5: Météo. C'est de la pluie en ce lundi avec un maximum de 20. La présence de nuages pour ce soir et cette nuit avec 9. Demain, c'est alternance de soleil et de nuages. Il y a quand même dans l'air pour demain 60% de risque d'averse, même risque d'orage avec 19. Et même scénario météo pour mercredi.
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Pas manqué, tantôt entre midi et 13h, le lunch 100% Québec animé par mon collègue Jeff Routier. En plus, lorsqu'arrive midi à 45, bien Jeff vous propose le top 3 franco, les trois chansons les plus demandées au courant des dernières heures par vous, tripeux, tripeuses de bonne musique country. Don't Tell Me, voici maintenant le hit de l'heure de Jason Aldean et passe un bon lundi.

C'est une vraie machine, ce gars-là, c'est assez incroyable. Jason Aldean avec Don't Tell On Me. Il est toujours en pleine tournée américaine avec son spectacle Full Throttle. Mais en plus, il a mis au monde un tout nouveau concert avec son grand chum Luke Bryan. Alors, il va vous présenter ça cet automne, partout à travers les États-Unis, le temps de 6 concerts. Ça va être un show malade de voir ces deux grands noms de la chanson country réunis sur une même scène. Ça va brasser et pas à peu près. Très, très, très bientôt à compter du 24 juin prochain. Si vous prévoyez faire un détour aux États-Unis pour vos vacances, sait-on jamais, ça fait peut-être partie de vos plans, mais faites un détour par Connersville pour bien sûr participer, bien sûr prendre un café au tout nouveau restaurant-bar de Dolly Parton, le 925. Donc, elle a annoncé au courant des dernières heures sur les réseaux sociaux qu'elle va faire l'ouverture officielle de son café à compter du 24 juin prochain. En plus, il va y avoir également d'autres franchises qui vont naître au courant

Les Salvarbe qui viennent de chanter à Casser la table. Alors, ils ont sorti récemment une toute nouvelle chanson qui est présentement en vente sur toutes les bonnes plateformes AE. Alors, ils ont pas mal de shows à leur agenda côté prestations dans plusieurs festivals à travers la province. Également, ils nous préparent entre-temps un nouvel album dont la sortie est prévue pour le mois de septembre. Tout ça va coïncider en plus avec la sortie d'un tout nouveau spectacle. Alors, pour tout savoir, pour leur prochaine présence sur scène, lessalbarbe.com. Je te pointe la porte de doigt d'honneur. Voici maintenant Chloé Leclerc.

0: Et que ça passe vite, le temps, ça comme pas de bon sens ce début de semaine. Alors, gros lundi, petite semaine qu'on dit habituellement. Ah, je pense pas, je commence à préparer mes vacances parce que je vous rappelle que je serai en mode vacances du 3 juillet au 19 juillet prochain. Ben oui, des vacances grandement méritées. Alors, un gros merci à mon invité de ce matin, Joël Vogue. On a eu tellement eu de plaisir ensemble. C'est le fun de le voir grandir dans le domaine du showbiz et country au Québec. Alors, procurez-vous son premier album qui est présentement en sachet dans le magazine Éco Vedette et Spécial Country en vente chez tous les bons kiosques à journaux. Ça conclut votre Country Club d'aujourd'hui. C'est pas terminé pour moi. Je reprends le contrôle des ondes au détour de ces quelques messages pour donner le coup d'envoi à Hit Country au travail avec une heure de musique sans pub.
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6: Je vous souhaite la bienvenue à la première portion de Hit Country au travail en ce lundi 15 juin 2026. Lorsque je vous dis que le temps passe vraiment très et très très vite, regarde le calendrier déjà rendu au milieu du mois de juin. Ça veut dire qu'on s'approche tranquillement pas vite des vacances du mois de juillet. Peut-être même que tu es déjà en mode vacances pour une, deux, trois, quatre semaines. Profites-en au max et merci beaucoup d'avoir choisi l'une ou l'autre de nos quatre fréquences. Alors, Danny Côté qui est en poste jusqu'à midi, là, je te fais plaisir. Oui, oui, oui, d'ici 10 heures, je te réserve une heure de musique sans pub. En réserve, Luke Bryan, mais on commence en force de très, très belle façon, tout en douceur en plus. Bye bye you, voici Luke on.
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Il est toujours en grande tournée mondiale, peut-être. On arrête, sait-on jamais, pour cet automne ou encore l'hiver 2027 au Québec. Ce serait vraiment malade. Je l'adore tellement. Alors, c'est Morgan Wallen qui a chanté avec Post Malone and Comeback jusqu'à 10. C'est une heure de musique sans pub. Un bon petit rythme dansant maintenant avec le hit de Matt Lang que voici.

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Elle a fait quand même 3 semaines de résidence permanente au Caesars Palace de Las Vegas. Et là, ben, les fans en redemandent et en redemandent. Est-ce qu'il va bien sûr sévir à la tentation? Alors, on le redemande pour qu'il revienne en résidence permanente pour le mois de décembre prochain. Alors, Blake Shelton, qui était en vedette, voici maintenant Shabazz.

Alors, je vous rappelle que c'est à compter de la semaine prochaine, vendredi prochain, qu'on pourra se procurer sur toutes les bonnes plateformes son nouvel album qu'on attend avec impatience. Et d'après moi, ça va être un méga hit auprès de votre cœur, tripeux et tripeuse de bonne musique country. Cardi Johnson qui a chanté The Fall dans Hit Country au travail. Voici un classique qui met en vedette Shania Twain. Voici Don't Be Stupid.

c'était le duo de feu avec Luke Bryan, collaboration avec George Burge, qui ont chanté Ride, Ride, Ride. Alors toi qui es présentement en mode travail, t'es présentement sur la route en mode vacances. Merci beaucoup de nous avoir choisi. Voici Claude Paquette avec Big Star. Bon lundi.

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2: Bon lundi, ici Louis-Philippe Arnoirel. Nous débutons à l'international alors que les États-Unis et l'Iran sont parvenus à un accord préliminaire visant à rouvrir le détroit d'Ormuz et à prolonger un cessez-le-feu fragile dans la guerre au Moyen-Orient. Cela pourrait permettre au pétrole et au gaz naturel dont le monde a désespérément besoin d'atteindre le marché mondial. Les détails de l'accord n'ont pas été immédiatement rendus publics et l'Iran a indiqué que sa mise en œuvre ne commencerait pas avant la signature qui, selon le Pakistan, médiateur clé, devrait avoir lieu vendredi en Suisse. Cela pourrait offrir un moyen de mettre fin à une guerre qui a fait des milliers de morts à travers la région, notamment parmi les principaux dirigeants iraniens. Le premier ministre Mark Carney se rend à Évian-les-Bains en France pour le sommet du G7 au lendemain de l'annonce par le président américain Donald Trump d'un accord visant à mettre fin au conflit en Iran. M. Trump a annoncé cet accord hier. Il a ajouté qu'il avait autorisé la levée du blocus américain dans le détroit d'Ormuz. Alors qu'il se trouvait en Irlande cette fin de semaine, M. Carney a déclaré à la chaîne d'information irlandaise RTE que la guerre en Iran était le sujet numéro un du G7, ajoutant que la guerre en Ukraine constituait également un enjeu majeur. Le premier ministre rencontrera aujourd'hui le président du Conseil européen, Antonio Costa, et la présidente de la Commission européenne, Ursula von der Leyen, avant de participer à un dîner de travail consacré aux questions géopolitiques et économiques. Et pour terminer, le Parti libéral du Québec a envoyé hier une mise en demeure au chef péquiste Paul-Saint-Pierre Plamondon, lui demandant de retirer ses propos liant le PLQ au crime organisé. Le Parti libéral a aussi demandé des excuses formelles, mais M. Saint-Pierre Plamondon a fait savoir qu'il ne se rétracterait pas. Le PLQ donne un délai de 72 heures suivant la réception de la lettre pour présenter des excuses publiques. En cas de refus, le parti se réserve le droit d'exercer tous les recours appropriés. C'est ce qui complète vos actualités Arsenal Média. Passez une bonne journée sur nos ondes.
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1: Ça s'est terminé hier soir la saison 2025-2026 de la LNH, mettant en vedette bien sûr les Hurricanes face aux Golden Knights. Alors c'est finalement hier les Hurricanes de la Caroline qui ont mis la main sur la fameuse Coupe Stanley. Avez-vous regardé les festivités hier soir lorsqu'ils ont bien sûr remporté ce match hyper, hyper important? C'était vraiment de toute beauté. Ils ont travaillé fort tout au long de la saison 2025-2026, les Hurricanes de la Caroline. Alors deuxième heure de Hit Country au travail en ce lundi avant midi avec Danny Coteau, contrôle musical jusqu'à midi, jusqu'au lunch 100% Québec. Talk Wetmore s'amène avec son hit Brunette, mais pour l'instant, Creek Will Rise. Voici maintenant Carter Smith et passe un bel avant-midi chez nous.

Tantôt, l'ouverture de l'émission pour Hit & Concho travaille à 9h. Je te disais que le temps passe vite. On a déjà franchi le milieu du mois, du sixième mois de l'année. Tu dis déjà. Ben oui, mais ça va faire presque déjà un an, là, à compter du mois de septembre, que ça aura été lancé sur toutes les bonnes plateformes. Son premier album en carrière, donc, c'est Dan Daresh qui a chanté I Love You dans Hit & Concho travaille. Elle nous prépare, elle, deux nouvelles chansons pour cet automne qu'on attend avec impatience à boire. Voici Caro Larando.

Travaille en ce début de semaine avec Caro Laurendeau qui vient de chanter à boire. Il y en a plusieurs qui ont fait cette découverte cet hiver lorsqu'elle a fait un détour sur la scène de l'émission La Voix pour les auditions à l'aveugle. Alors, Caro Laurendeau qui a chanté à boire, donc elle a bien sûr trouvé de l'inspiration pour écrire et composer deux nouvelles chansons avec son grand complice Rob Langlois, un des membres également de la formation Les Fils du Diable. Donc, ils vont nous proposer le tout à compter de cet automne qu'on attend avec impatience. Mais avant tout ça, oui, on laisse passer l'été. Voici nos comms. 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

de faire un détour par la 58e édition du Festival Western de Saint-Tite, ben vous pourrez le voir performer sur la scène La Forge. Allez mettre un visage sur la voix que vous entendez à tous les jours dans la programmation musicale de Hit Country. Arpin Lépine qui a chanté Saint-Félix. Voici Max McNaught.

0: Si je vous dis que c'est un chanteur qui vient de la pop, qui vient de chanter, qui fait maintenant une incursion dans le domaine de la musique country, est-ce que ça vous surprend? La réponse est non. Tu dis, ben oui, on entend tellement la pop dans sa musicalité. Ben oui, tout à fait d'accord avec vous autres. Alors, c'est Joseph Poirier qui vient de chanter après, c'est déjà 10h30, Rodéo. Et il y en a des rodéos présents au Québec à tous les week-ends. Pour les amateurs de sensations fortes, c'est vraiment là des émotions qu'on vit à plein régime lorsqu'on voit les cowboys se faire brasser la cage sur les taureaux sauvages. On se jase détails de la météo dans un instant.
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2: Météo. Des averses pour aujourd'hui avec un maximum de 20. La présence de nuages pour l'année prochaine avec 9. Demain, c'est alternance de soleil de nuages et 60% de risque d'averse avec 19. Et pour mercredi, un maximum de 25 avec alternance soleil et nuages.
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Phil Leclerc et qui a chanté une de ses premières chansons, un bum magané, en plus, mais il y a quelques jours, un fait assez surprenant, merci, dans sa carrière. Il a sorti une nouvelle chanson en collaboration avec le rappeur Cyr Pathétique. Et là, ne pesait pas sur le bouton panique en vous disant, bon, un rappeur qui savait maintenant faire du country, ben non, c'est le temps d'une collaboration avec son grand ami Phil Leclerc. Alors, vous pourrez entendre sa nouvelle chanson au courant des prochains jours, parce que ça a passé, cette chanson-là, au comité d'écoute qui avait lieu la semaine passée. Toi, Nessie Garrett, voici Morgan Wallen. 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

On est la radio officielle de vos vacances et salutations à vous tous et toutes qui êtes présentement en mode camping ou encore en mode chalet à prendre votre belle dose de country bien branchée à nos quatre fréquences ou encore tu nous écoutes également via notre site internet le hitcountry.com ou encore les différentes applications qui existent sur le marché. Gab Forêt chante dès maintenant, voici peut-être demain.

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2: Alors, à surveiller ce jeudi matin dans le Country Club, j'aurai la chance de m'entretenir avec le créateur des éditions Gladius, qui met bien sûr en vedette plein de jeux de société. Alors, je vais recevoir Marc Fournier pour vous donner en plus de belles suggestions pour vos périodes de vacances à faire des jeux, de belles trouvailles dans le domaine du jeu de société pour faire, bien sûr, avec les enfants, passer le temps là, en mode vacances, au camping ou encore au chalet. Alors, soyez-y, bien, ce jeudi matin, aux environs de 8h15, chronique jeux de société avec Marc Fournier des éditions Gladius. À presque déjà 11h, coup d'œil à l'information, on commence de très belle façon. Cowboy Cowgirl à la 11e heure. Le hit de l'heure de Ella Langley, The Air.
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2: Bon lundi, ici Louis-Philippe Arnoirel. Nous débutons à l'international alors que les États-Unis et l'Iran sont parvenus à un accord préliminaire visant à rouvrir le détroit d'Ormuz et à prolonger un cessez-le-feu fragile dans la guerre au Moyen-Orient. Cela pourrait permettre au pétrole et au gaz naturel dont le monde a désespérément besoin d'atteindre le marché mondial. Les détails de l'accord n'ont pas été immédiatement rendus publics et l'Iran a indiqué que sa mise en œuvre ne commencerait pas avant la signature qui, selon le Pakistan, médiateur clé, devrait avoir lieu vendredi en Suisse. Cela pourrait offrir un moyen de mettre fin à une guerre qui a fait des milliers de morts à travers la région, notamment parmi les principaux dirigeants iraniens. Le premier ministre Mark Carney se rend à Évian-les-Bains en France pour le sommet du G7 au lendemain de l'annonce par le président américain Donald Trump d'un accord visant à mettre fin au conflit en Iran. Monsieur Trump a annoncé cet accord hier. Il a ajouté qu'il avait autorisé la levée du blocus américain dans le détroit d'Ormuz. Alors qu'il se trouvait en Irlande cette fin de semaine, Monsieur Carney a déclaré à la chaîne d'information irlandaise RTE que la guerre en Iran était le sujet numéro un du G7, ajoutant que la guerre en Ukraine constituait également un enjeu majeur. Le premier ministre rencontrera aujourd'hui le président du Conseil européen, Antonio Costa, et la présidente de la Commission européenne, Ursula von der Leyen, avant de participer à un dîner de travail consacré aux questions géopolitiques et économiques. Et pour terminer, le Parti libéral du Québec a envoyé hier une mise en demeure au chef péquiste Paul Saint-Pierre Plamondon, lui demandant de retirer ses propos liant le PLQ au crime organisé. Le Parti libéral a aussi demandé des excuses formelles, mais M. Saint-Pierre Plamondon a fait savoir qu'il ne se rétracterait pas. Le PLQ donne un délai de 72 heures suivant la réception de la lettre pour présenter des excuses publiques. En cas de refus, le parti se réserve le droit d'exercer tous les recours appropriés. C'est ce qui complète vos actualités Arsenal Média. Passez une bonne journée sur nos ondes.
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Ça fait déjà plus d'une semaine qu'elle nous a proposé une toute nouvelle chanson qui est présentement en vente sur toutes les bonnes plateformes. Elle figure parmi la relève Concho Québec. C'est la sensation de l'heure qui attire plein de jeunes filles. Alors, Ariane Simard qui a chanté à traverser les saisons. Je te rappelle en plus qu'on est ensemble jusqu'à midi. Pour la première portion de Hit Concho, travaille par la suite entre midi et 13h. C'est le lunch 100% Québec. Oh boy, là, ça va brasser dans tes haut-parleurs en plein cœur de cette super séquence. Voici Alex Warren avec Jelly Roll. 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

0: Jusqu'à maintenant, les réactions sont très, très bonnes de votre part, toi qui es fan, tout comme moi, de ce chanteur québécois que j'adore tellement. Ben oui, Francis de Grandpré avec sa belle nouveauté, Si j'avais su, avec une touche maintenant de pop dans sa musicalité, ça lui va à ravir, hein, ce tout nouveau style musical assez incroyable qu'on va retrouver sur son troisième album. La Sainte-Paix, voici maintenant Philippe Tremblay.
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Chanteuse et québécoise qui chante en anglais, qui a pas mal de dettes à son agenda également, qui performance partout entre la Colombie-Britannique et Terre-Neuve. Tu dis, oh my God. Oui, je vous dis, c'est assez surprenant son agenda côté prestations dans les festivals country été 2026. Donc, allez voir ça. Savannah Jade qui a chanté More Like It. Voici les Rats Swamp.

0: À courriel, leur toute nouvelle chanson tirée de leur plus récent album, Pays Sauvage, qui était lancé au mois de mars dernier. Alors, et ça pour titre Jerick, là, tu te dis, hey, à quoi ça ressemble, Danny? Est-ce que c'est un peu comme genre celle-ci? Hey, j'ai pas eu encore la chance de l'écouter, je manque de temps ce lundi avant midi. Alors, je vais tenter de porter mon oreille à tout ça au courant des prochaines heures, concernant bien sûr la nouveauté des Rod Swamp. Presque déjà 11h30, coup d'œil aux prévisions de la météo et au détour, c'est le chanteur Owen Regling qui sera ta vedette avec Taylight Destin en hit de l'heure.
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0: On aura besoin du parapluie aujourd'hui, des averses avec 20, la présence de nuages pour ce soir et cette nuit avec 9. Demain, c'est alternance. Les nuages, il y a quand même dans l'air pour demain 60% de risque d'averse avec même risque d'orage avec 19 et 25 attendus pour mercredi.
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Et que ça rappelle tellement de souvenirs. En ce classique des années 90, popularisé par Daniel Bélanger, reprise de belle façon la manière pousse plus pop country avec Laurence Saint-Martin qui a chanté Sèche tes pleurs. Encore une bonne vingtaine de minutes à triper ensemble pour être country au travail. Dans tes bras, voici maintenant Christelle Mongeau et merci beaucoup de nous avoir choisis.

On pourra l'avoir performé le 23 et 24 juin prochain, soit un passage à Mégantique ou soit un passage à Brossard pour un show spécial de Star Academy. Ben oui, à leur avis, à tous les fans. Alors, Christelle Mongeau qui a chanté « Dans tes bras », je te rappelle en plus que t'es en plein cœur d'une super séquence. Hey, j'ai pour toi en réserve, toi qui es présentement à bord de ta voiture, de ton camion, de ta moto, encore de ton Winnebago. On part sur un nowhere. Où est-ce qu'on s'en va au Québec? Il y a plein de destinations assez vraiment très, très belles à découvrir. Donc, Serge Massé s'en vient avec Caro Laurando, mais pour l'instant, je suis à bosser. 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

derrière la chanson tellement accrocheuse qui figure sur son troisième album, la prochaine sortie, Phil et G. Smith, avec ça valait la peine. Il y a plusieurs dates à son agenda côté prestations dans les festivals country, été 2026. Voici Martin Dufort.

0: 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À l'approche de l'heure du lunch, voilà, c'est ce qui conclut votre Hit Country au travail édition de l'avant-midi en ce lundi 15 juin. Alors, Jeff Coutier va prendre la relève dans quelques instants pour le lunch 100% Québec. Sylvain Caron vous attend, lui, en après-midi pour Hit Country au travail PM entre 14h et 17h. Et vous passez votre début de soirée avec le 5 à 7 avec Paul Chapman. Mon nom est Danny Côté. Passez un très, très bon lundi. Un gros merci d'avoir été du rendez-vous. On se retrouve demain matin sans faute dès 6h pour le Country Club. Salut!
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4: Bon lundi, ici Louis-Philippe Arnoirel. Nous débutons à l'international alors que les États-Unis et l'Iran sont parvenus à un accord préliminaire visant à rouvrir le détroit d'Ormuz et à prolonger un cessez-le-feu fragile dans la guerre au Moyen-Orient. Cela pourrait permettre au pétrole et au gaz naturel dont le monde a désespérément besoin d'atteindre le marché mondial. Les détails de l'accord n'ont pas été immédiatement rendus publics et l'Iran a indiqué que sa mise en œuvre ne commencerait pas avant la signature qui, selon le Pakistan, médiateur clé, devrait avoir lieu vendredi en Suisse. Cela pourrait offrir un moyen de mettre fin à une guerre qui a fait des milliers de morts à travers la région, notamment parmi les principaux dirigeants iraniens. Le premier ministre Mark Carney se rend à Évian-les-Bains en France pour le sommet du G7 au lendemain de l'annonce par le président américain Donald Trump d'un accord visant à mettre fin au conflit en Iran. M. Trump a annoncé cet accord hier. Il a ajouté qu'il avait autorisé la levée du blocus américain dans le détroit d'Ormuz. Alors qu'il se trouvait en Irlande cette fin de semaine, M. Carney a déclaré à la chaîne d'information irlandaise RTE que la guerre en Iran était le sujet numéro un du G7, ajoutant que la guerre en Ukraine constituait également un enjeu majeur. Le premier ministre rencontrera aujourd'hui le président du Conseil européen, Antonio Costa, et la présidente de la Commission européenne, Ursula von der Leyen, avant de participer à un dîner de travail consacré aux questions géopolitiques et économiques. Et pour terminer, le Parti libéral du Québec a envoyé hier une mise en demeure au chef péquiste Paul Saint-Pierre Plamondon, lui demandant de retirer ses propos liant le PLQ au crime organisé. Le Parti libéral a aussi demandé des excuses formelles, mais M. Saint-Pierre Plamondon a fait savoir qu'il ne se rétracterait pas. Le PLQ donne un délai de 72 heures suivant la réception de la lettre pour présenter des excuses publiques. En cas de refus, le parti se réserve le droit d'exercer tous les recours appropriés. C'est ce qui complète vos actualités Arsenal Média. Passez une bonne journée sur nos ondes.
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9: Oui, ça part là. Salut, c'est Jeff qui s'installe dans ta radio jusqu'à 13h pour la meilleure musique à savoir country. J'espère que t'as passé un bon week-end. Malgré la météo un peu incertaine d'hier dimanche et aujourd'hui, mais ça pourrait changer dans les prochaines heures. D'ailleurs, je vous donnerai tous les détails. Aussi, ben, c'est réglé, la Coupe Stanley, les Hurricanes de la Caroline qui remportent le trophée pour une deuxième fois en 20 ans. Ben oui, ils avaient remporté la Coupe Stanley en 2006 au moment où l'entraîneur d'aujourd'hui était attaquant Rob Brind'Amour. OK, on aura encore une fois de la très bonne musique. On va vous parler de spectacles, de carrières, d'albums, de la boutique lecargo.com qui vous permet d'économiser pas mal pour vos prochaines vacances. Et en musique, pour débuter le lunch 100% Québec, voici Caro Laurendeau. Bon midi.

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1: Du bon temps avec Frank Barnes. D'ailleurs, lui est une figure de la scène New Country. Il se produit fréquemment en solo, mais aussi avec son groupe, le Frank Barnes Band, notamment dans la grande région de Montréal. OK, à venir au cours des prochaines secondes. Garde-fou, c'est la prochaine. Elle est signée Sandrine Hébert sur Hit Country.
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0: Mitch et Jean étaient là avec la toune du week-end en plein lundi midi pour le lunch 100% Québec. 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
1: Si vous êtes amateur de sport, assurément que vous savez que les Hurricanes de la Caroline ont battu hier les Golden Knights de Vegas 3-0 pour remporter la Coupe Stanley, mais il y avait du baseball aussi. Défaite pour les Red Sox de Boston, défaite pour les Blue Jays et victoire pour les Yankees. Le baseball, c'est signe que l'été est là, mais aussi la bonne musique sur ta radio Hit Country.
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1: Oui, le top 3, encore une fois, nous permet de vous offrir les chansons les plus populaires de l'heure. Au numéro 2, on va retrouver l'artiste, auteur, compositrice, interprète Andy Theriault. Elle est de la région de Montréal et sa plus récente pièce musicale s'appelle « Danser ici ». Au numéro 3, un regroupement d'artistes qui ont connu un certain succès, notamment dans les émissions télé consacrées à la musique. Mais depuis qu'ils sont ensemble, on a offert au monde de la radio 13 chansons qui ont tourné sur la radio. Je passe évidemment de classe moyenne et je vous offre au numéro 3 de notre top 3 pour aujourd'hui, Autour du feu. Donc numéro 2, Andy Theriault, et numéro 3, voici d'ailleurs Autour du feu avec classe moyenne pour le Lunch 100% Québec sur ta radio Hit Country.
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0: l'édition aujourd'hui, on retrouvait Classe Moyenne avec Autour du Feu numéro 2. Il appartient à Andy Thériault avec Danser ici. Et notre numéro 1, c'est un gars qui roule sa bosse depuis quelques années, mais quel succès il connaît. Originaire de Lavaltrie, il s'impose déjà comme l'un des pionniers du New Country au Québec avec une plume solide, mais une musique qui résonne et qui fait assurément plaisir aux amateurs. Et depuis son premier album, Gaz au fond, qui a rapidement attiré l'attention, il y a plusieurs extraits qui se sont démarqués à la radio. Je parle de Vince Lemire. Je vous offre à l'instant le numéro 1 de notre top 3 pour aujourd'hui, lundi 15 juin. Voici donc à la bonne place avec Vince Lemire pour le lunch 100% Québec sur Hit Country.
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1: Hey, merci beaucoup d'avoir été là encore une fois aujourd'hui pour le lunch 100% Québec, où on découvre et on redécouvre des artistes exceptionnels qu'on a ici au Québec et qui nous offrent de la très, très bonne musique à saveur New Country. D'ailleurs, plusieurs seront en tournée en spectacle. Sylvain Caron sera là dans les prochaines. Nous, on se dit salut. À demain midi pour le lunch 100% Québec sur ta radio Hit Country. Salut, à demain.

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1: Bon début de semaine en espérant que vous avez profité de votre week-end pleinement. Sylvain Caron qui vous retrouve à bord du 105.5, votre radio It's Country. Avec, aujourd'hui, c'est un peu plus gris. On va s'occuper du soleil musical. Les choses devraient s'améliorer, par contre, à compter de ce soir. Demain, encore des risques d'averse en après-midi. Donc, on pourra rejaser tout ça pour notre magnifique région, qui était l'hôte, d'ailleurs, d'une compétition d'envergure. Au cours de la fin de semaine, on pourra en rejaser un petit peu plus tard, tantôt. Retour sur les équipes championnes et au hockey avec les Hurricanes de Caroline et au basketball avec les Knicks de New York. Donc, deux sports majeurs qui cessent leurs activités pour quelques temps. Le hockey, vous savez que ça... on en parle presque 12 mois par année. Maintenant, pour la musique sur le 105.5, on a Zach Bryan qui nous accompagne, puis je vous retrouve tout de suite après. Question passée. Un bel après-midi du lundi sur votre radio. Hit Country, c'est reparti.

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1: C'est certain qu'on va suivre les sports avec, entre autres, ces deux conquêtes sportives hier aux États-Unis. Et on y revient après la musique des Talker Whitmore.

0: Chapeau aux deux équipes championnes dans les deux disciplines au hockey. Ligue nationale, c'est terminé. Ma prédiction s'est avérée juste avec une victoire de la Coupe Stanley pour les Hurricanes de Caroline en 6 sur les Golden Knights de Las Vegas avec le vénérable Jordan Staal, le plus vieux à avoir remporté le trophée Conn Smythe. Un beau bravo de ce côté-là. Et bravo aux Knicks de New York qui, après 53 ans, ont mis la main sur le précieux trophée en remportant la grande finale de la NBA, donc deux équipes championnes couronnées au cours des dernières heures avec Machine Gun Kelly en musique.
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Il y en a peut-être plusieurs d'entre vous qui sont donc abonnés à au guichet d'accès à la première ligne et malheureusement, dans plusieurs cas, ben on doit recontacter par la suite pour avoir un rendez-vous, ça devient compliqué. On a des chiffres qui ont été dévoilés dans la presse et on y revient après la musique d'Audrey, Shotgun Mary et le Kid Tony à vous faire entendre.

0: C'est pas facile d'avoir un rendez-vous avec le guichet d'accès à la première ligne. Il y a des gens qui en ont fait l'expérience, pas toujours le fun. Et dans la presse d'aujourd'hui, il y a des taux de demande justement à ce guichet de première ligne qui requiert une consultation médicale, mais qui se conclut par une non-disponibilité de rendez-vous selon les régions. Et on a obtenu les chiffres justement de ces non-rendez-vous avec la Côte-Nord à 29 % Chaudière-Appalaches à 30 % on a également la région du Saguenay-Lac-Saint-Jean, 26 %. Et on a aussi la région de Montréal à 1 %. Donc, de ce côté-là, c'est un peu moins dramatique. Mais n'empêche, c'est pas facile, facile. Et le dossier complet, c'est à lire dans la presse. Avec détails de météo dans quelques instants.
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0: Météo. C'est partiellement nuageux, le minimum est à 9 degrés, alors que demain mardi, on a l'apparition du soleil en matinée, tôt en après-midi. Par la suite, on ajoute un 60 % de risque d'averse et risque d'un orage tard en après-midi pour un maximum à 19 degrés.
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Beaucoup de documentaires qui apparaissent actuellement sur Netflix, sur des artistes, sur plusieurs dossiers. Et il y en a un qui fait énormément jaser, puis on pourra y revenir parce qu'il y a une poursuite contre Netflix. Et je vous dirai dans quel contexte. Tout de suite après la chanson de Chloé Leclerc. Tout ça pour un beau lundi sur la source du country.

Ça, c'est un des premiers succès radiophoniques pour Chloé Leclerc qu'on vient d'entendre en musique. Ouais, ben, il y a poursuite contre Netflix pour diffamation de la part de Tyra Banks, que vous connaissez pour plusieurs. Et il est réalisateur de la série documentaire Reality Check Insights America's Next Top Model. Elle affirme que les producteurs avaient monté à des heures d'enregistrement, d'entretien pour construire ce récit qu'elle qualifie de mensonger. Donc, on va bien sûr suivre tous les détails sur cette poursuite. Et certainement que ça va faire encore jaser dans les prochaines semaines. 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

a des nouvelles pour la pétillante Trudy qui nous offre sa chanson « Toutes ces nuits perdues ». On va pouvoir en rejaser au cours des prochains instants. Sur les ondes de Head Country, on repart la musique.

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1: La musique de Trudy qu'on a pu entendre un petit peu plus tôt, tantôt, et dans son cas, il y a de belles choses qui surviennent depuis quelques temps. Primo, c'est un rêve de jeunesse dans son cas, de décrocher une campagne pour ce qui est de La Vie en Rose, cette chaîne sous-vêtements. Donc, elle a décroché ce fameux contrat avec des photos qui apparaissent sur son réseau social, sur sa page Facebook. Et également, sa saison des festivals, des spectacles est bien enclenchée. Donc, elle était au cours des derniers jours du côté de Terrebonne, Repentigny. Et ça va se poursuivre au cours des prochaines, un petit peu partout, à travers la province. Et elle a une nouvelle chanson depuis quelques semaines maintenant à découvrir sur les différentes plateformes, chansons anglophones avec Honey, I've Lost My Mind pour la belle Trudy. Donc, on a pu obtenir quelques nouvelles de la chanteuse avec Dans le détour, le 15-16.
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1: Et on vous les propose en rafale, ces trois chansons qui font sensation par les temps qui courent. À commencer par Morgan Wallen, qui sera là au cours des prochains instants. La pétillante Taylor Langley avec son gros succès, qui est numéro 1 depuis quelques temps sur les différentes plateformes. Et l'excellent Low Combs, ça débute maintenant.

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1: Instant top 3, pas piquer des verres à part de ça. Alors qu'on va relancer la portion musicale avec Alex et Caro, le duo gaspésien, et la chanson L'amour engage. Et en profil, box office nord-américain. Quels sont les films qui ont cartonné au cours de la dernière fin de semaine? On vous revient avec tout ça.

Nord-américains, les films d'horreur indépendants réalisés par des jeunes YouTubers continuent de connaître beaucoup de succès. On y va avec Obsession, récolte de 19 millions, qui se retrouve en deuxième place. Quatrième position pour le film Backrooms, avec 11,3 millions de dollars amassés. Et vous dire que le nouveau Scary Movie, sixième volet de cette franchise, donc se retrouve, lui, en troisième position. Maintenant, qui est le numéro un? Mais sans surprise, parce que Disclosure Day, le nouveau film de Steven Spielberg sur la rencontre entre l'humanité et une civilisation extraterrestre, a dominé le box-office nord-américain avec 44 millions de dollars amassés lors du dernier week-end au box-office nord-américain.

La musique de Sarah Dufour avec Dans le temps, c'est sa plus récente et on va retrouver une autre demoiselle qui connaît beaucoup de succès au niveau musical, très active à part de ça, Sandrine Hébert, avec par la suite, on va pouvoir revenir avec de l'actualité dans le monde de la musique country parce que on est votre spécialiste. 24 heures sur 24 sur Hit Country.

0: Quelle triste nouvelle confirmée au cours des dernières heures pour ce qui est du chanteur country et membre d'un duo relativement connu, Anthony Enriquez, qui est décédé à l'âge de 36 ans seulement. Il n'y a pas de cause du décès qui ont été rapportées jusqu'à maintenant. Enriquez, qui a fondé ce duo, ce groupe, au cours des dernières années, qui a connu quand même un grand succès. Shotgun Rider, ça vous dit quelque chose? Donc, il a fait partie de cette formation. Et bien sûr qu'on reçoit des messages un peu partout à travers le monde de la musique country pour son décès.
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0: Météo. C'est partiellement nuageux, le minimum est à 9 degrés, alors que demain, on aura du soleil en matinée, tout en après-midi également. Par la suite, 60 % de risque d'averse tard en après-midi, risque d'orage, 19 comme maximum et alternance soleil-nuages pour le long terme mercredi.
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0: Centrée du Lac a été l'endroit de prédilection du théâtre pour une compétition relevée pour les championnats canadiens de rafting. Et c'était tout un défi, non seulement pour ceux et celles qui ont pris part à la compétition en tant que telle, mais disons que c'est fallait travailler là, le parcours, évidemment, pour faire en sorte que le tout soit sécuritaire. Et donc, on peut dire bravo à l'équipe féminine Bar Canada Rafting qui, au terme de la compétition, confirme sa place au championnat du monde de rafting de 2027.
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Évidemment qu'il y a plusieurs amateurs de musique country qui sont à l'écoute, plusieurs amateurs de moto également, peut-être même les futurs adeptes. On a décidé depuis aujourd'hui de serrer la vis pour le gouvernement du Québec avec une réglementation plus serrée. On va y revenir avec Frank Bynes.

0: Dès aujourd'hui, le gouvernement du Québec a décidé de serrer la vis pour les nouveaux motocyclistes, peu importe leur âge, qui seront soumis à une politique de tolérance zéro. Quant à la consommation d'alcool, j'en suis d'accord. Lorsqu'on enfourche la moto, ils ne pourront plus se procurer d'engins considérés comme à risque. On parle de bolides ayant, entre autres, des caractéristiques comme des guidons courts et bas, des repose-pieds placés haut vers l'arrière ou des rapports poids-puissance supérieurs à 0.50 cheval vapeur par kilogramme. Donc, c'est un peu ce qu'on a pu apprendre au cours des dernières heures. Et on met, dès aujourd'hui, ces applications pour donner une meilleure sécurité. Et bon, il y a certains qui sont un peu moins d'accord, mais n'empêche que c'est donc ce qui a été décidé et mis en vigueur à compter d'aujourd'hui pour les nouveaux adeptes de moto. Nous, on est adeptes de country et ça se poursuit pour la dernière heure, tantôt.
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Malheureusement, encore une fois, avec tout ce qui se passe pour ce qui est des conflits, ben, c'est souvent le consommateur qui se retrouve à payer plus cher pour plusieurs articles. Mais on s'en rend compte, évidemment, ne serait-ce qu'à faire notre épicerie. Et d'ailleurs, pour cet été, on mentionne que déjà certains produits de base pourraient augmenter. On ira bien avec King Brown et son succès Woman.

conséquences directes des conflits à travers le monde, ben c'est le prix de nos différents produits et à l'épicerie, encore une fois, des augmentations qui sont déjà annoncées. Entre autres, pour la mayonnaise, il y a le géant Unilever qui mentionne que dès juillet, 9% d'augmentation sur le prix de sa Hellmann's vendue aux détaillants. On a aussi la mayo Mag, là, qui est chouchou des Québécois, qui devrait connaître une bonne augmentation. L'huile de Calana, qui pourrait augmenter de 31% dans les prochaines semaines. Et ça fait partie des produits de base, comme le riz également, qui est appelé à augmenter. 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

Samantha Music sur la source du country avec celui qui était d'une croisière du côté de Bordeaux en France. Il y a de cela quelques jours à peine pour donner une présentation. Puis il a profité évidemment de la croisière en tant que telle. Le voici en musique. Guillaume Lafond par la suite, éphéméride de cette journée du 15 juin.

0: En cette journée dans l'histoire de la musique country, premier numéro 1 pour Buck Owens, 1963, avec le grand classique Act Naturally. Il y a également, né en ce jour, c'est l'anniversaire de Michael Grigg, guitariste et chanteur du groupe Lone Star, qui est né en 1966. Ricky Skaggs était numéro 1 des décomptes country avec Country Boy en 1985. Un autre anniversaire à souligner aujourd'hui, si c'est votre fête, on vous en souhaite une bonne. Parker McCollum célèbre son anniversaire. Il est né en cette journée de 1992. Bonne fête! Et on poursuit avec la météo dans quelques instants.
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0: Météo. Ce soir, on a un ciel partiellement nuageux à la baie au Saguenay, minimum à 9 degrés. Il y a la portion au soleil demain, matinée, début d'après-midi, par la suite 60% de risque d'averse et risque d'orage tard en après-midi, 19 comme maximum et alternant au soleil nuage pour mercredi.
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Dans l'actualité de la musique country, il y aura une émission spéciale concernant le CMA Fest. Et je vous donne des détails. Et ce sera fort intéressant. C'est à surveiller dans quelques jours pour ce gros festival. Une émission télévisée pour piquer des verres et des brodies en musique.

0: Toronto.
1: Oui, grosse émission à surveiller pour le CMA Fest qui sera télévisé avec les invités, les performances de Zach Top, Lenny Wilson, Ella Langley également, et aussi Riley Green qui va s'occuper de la portion animation avec Tara Spencer de l'émission Good Morning America. Donc, ce sera présenté le 25 juin à 20h sur ABC et ce sera également disponible sur le jour suivant du côté de la plateforme Hulu. Donc, à suivre de ce côté-là pour ce qui est de cette émission spéciale. 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

compliqué l'hiver. Et oui, avec Morgan Wallen, Post Malone en collaboration, Mylène Vallée, la Gaspésienne, vient nous retrouver avec les Libres d'Aide. Dans quelques instants, ben, ce sera la conclusion de notre show d'après-midi, alors qu'on va vous inviter pour le retour à la maison tantôt.

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1: Et là-dessus, je vous souhaite de passer un bon retour à la maison et un bon souper qui est à venir, bien sûr, avec notre duo habituel pour vous accompagner dans le retour à la maison, que ce soit pour Manon Bisson, secteur Lac-Mégantic, pour la balance du réseau, c'est Paul Chapman qui vous accompagne. Donc, avec grand bonheur, on va pouvoir passer de bon temps avec la musique country que vous aimez, bien sûr, sur la source du country. Demande spéciale, c'est aussi la meilleure façon de pouvoir entendre votre chanson favorite via notre texto, le 873-300-9570. J'allais vous souhaiter une bonne soirée de hockey, mais c'est fini le hockey avec la Coupe Stanley remportée par les Hurricanes à Caroline. Et il y a la Coupe du monde de soccer qui bat son plein, par contre, actuellement. Donc, ce sera à suivre pour le reste. Alors, bon retour à la maison. Nous, notre prochain rendez-vous, demain, 14h, sur la source du country. C'est le Macaron qui vous dit bye-bye et à demain, les amis.
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1: On s'entend qu'on est aujourd'hui quand même déjà, oui, un beau lundi 15, Elisa. Le 15 fait en sorte qu'on a beaucoup de bonne musique. Pourquoi? Surtout si t'es fans de country. MS te sent bien, oui. Doug Saint-Louis, oh, ça va être bon ça. Et Tucker Whitmore est prêt. On pense ça comme ça, nous? Merveilleux. Ça se passe sur Hit Country, 100% pure country. Lève le volume, mon ami.
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0: Viens pas me déranger, c'est bien sûr un autre bon hit qu'on aime. Rien à battre, Doug Saint-Louis, merveilleux, merveilleux musicalement parlant, bien sûr. Mumford and Song avec Chris Stapleton. On a ça dans quelques instants. Il y a Hibbert, on l'appelle comme ça. Merci d'avoir amené à l'ordre, mes amis. Et Laurence Saint-Martin s'en vient tantôt. 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Oh.
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0: faire quand même quelques mois. Et je peux vous dire une chose, ça a l'air que sur scène, c'est vraiment extraordinaire. C'est vraiment bon. Hein? Je peux pas demander mieux à la vie. Tu sais, quand le bonheur est dans ta musique que t'aimes, ben, une petite pause s'en vient. Jason Aldean, classe moyenne et d'autres surprises.
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0: On s'en boum bien.
1: Oh, que j'aime ça, classe moyenne, autour du feu, hein? En goût de prendre une bière, là. C'est tout à fait normal. On s'inspire de la musique. Hey, Derek Bentley, ça tournait pour Jean-François, qui nous écoute en voiture, et il dit qu'il est bien prudent. Il aimerait ça entendre George Bridge avec Lucky Brian. Ben, ça s'en vient. Marie-Pierre Gamache aussi est là. Et, attention, Mr. Luke Combs, tantôt.
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1: Déjà la 18e heure, Megan Moreni s'en vient, Chabosi, James Baker Band, Francis de Grand Pré, et puis j'aime à dire merci à tous ceux qui font la programmation musicale. Merci à vous, les amis, d'être bien présents tous les jours, et même d'aller voter. Ben ouais. Et quand je dis, ben oui, c'est qu'on peut voter pour notre chanson préférée, puis là, je te donne un petit clin d'œil. Megan Moreni, Beautiful Thing, c'est ma chanson préférée. Hein, tu ralentis sur la route juste pour l'écouter jusqu'au bout. OK. On est en 2026 à part de ça. Aïe, aïe, aïe.

Chase Matthews, Thomas Reed, Jordan Davis, Jerry Rowan, D. Clapton. Hein? Et ça, bonne fréquence. Phil J. Smith aussi va être là. Je le dis encore une fois et souvent, merci Programmation Musicale, vous faites un excellent travail. Et merci à vous d'être là, les amis, parce que vous êtes inspirants, 100% country, 24 heures sur 24. Okay. 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

0: J'espère qu'on vous a pas trop mélangé sur les choix de chansons. Hein. C'est un petit mélange intéressant. Mais là, c'était vraiment Phil J. Smith qui vient de tomber. J'ai le goût de vous dire qu'on va continuer encore une fois et encore plus que plus. Morgan, Waylon, Cole Swindell, Riley Green et Ella Langley et Justin Roy. Ça, c'est vrai. Je vous le garantis. Ou argent remis. Hein, t'as pas mis d'argent là-dessus, toi? OK.
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de ma portion de travail à moi en cette journée aujourd'hui de lundi. Hein? Déjà le 15 du mois de juin. Ça passe vite, hein? On est un petit peu plus bronzé aussi depuis juin. Juillet s'en vient, août, septembre. Profitons de l'été et profitons de la musique. Au retour de la pause, encore plus. 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

musicale. Et à vous, je vous souhaite une belle et bonne soirée. Toujours dans le 100% country. N'oubliez pas d'aller voter pour le décompte du week-end. Hein? www.hitcountry.com. Mon nom est Paul Chapman. Et merci à vous d'être là. À demain, 17h.

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